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Bonjour, bonjour, bon réveil. Bienvenue sur Europe 2 ce matin, c'est samedi, on est le 11 juillet, c'est Coé sur Europe 2. Et on va démarrer cette matinée. On continue de fêter la victoire de l'équipe de France. Voici Shakira, Dai Dai.

0: comportement des Paraguayens, Deschamps aurait dû préparer le match en envoyant les Bleus à Lidl chercher des clims. Ah, il y avait de l'impact aussi là-bas.
1: J'ai vu. Bah, vous avez raison. Alors, on est qualifié, monsieur le Président, c'est le principal. Sinon, quoi de prévu pour vous pendant les vacances?
0: Écoutez, je vais relancer la France.
1: Ah bon?
0: Je vais faire comme le petit Hamza à la douane.
1: Ouais.
0: Je vais prendre un pistolet à eau, je vais me mettre aux frontières et je vais demander aux gens de payer. Comme ça, je renfloue les caisses de l'État. Bam. Eh ouais, ouais, il n'a là-dedans, le Macron.
1: Alors oui, mais c'est pas le bon exemple, monsieur le Président.
0: Oh, c'est une vanne.
1: Ah bon.
0: Sinon, mes vacances, c'est comme d'hab. Dorage de pilules au fort de Brigançon, piscine, apéro, jet ski. Je vous cache pas, ça commence à me saouler, Brigançon. C'est bien sympa, mais moi aussi, je vais aller au Cap d'Agde, m'aérer les pruneaux.
1: C'est une belle expression. Avec Brigitte également?
0: Oui, bien sûr.
1: Ah.
0: Après, Brigitte n'aime pas trop se balader nue sur la plage.
1: Ah bon?
0: Elle n'est pas à l'aise. Elle dit que c'est désagréable d'avoir le bout des gougouttes qui traîne dans le sable. Ça gratte.
1: Non,
2: ça gratouille.
1: Non, monsieur Macron.
2: Elle gratouille.
1: Vous pouvez pas dire ça. Je suis désolé.
0: Ça va. Me dira rien. J'ai trouvé la solution pour elle en cas de canicule, si jamais elle revient.
1: C'est quoi?
0: L'astuce, c'est ne pas rafraîchir une personne âgée reste le meilleur moyen de la refroidir. Oh, ça va, c'est une blague.
1: Non, monsieur le Président, là, vous allez trop loin pour pas faire ça, je suis désolé.
3: Arrêtez,
0: sans déconner. On peut plus rien dire.
1: Ah bah non.
0: Hey, les vacances vont vous faire du bien parce que là, vous avez une air à peau tendue. Vous êtes tendue, Natacha, tendue comme une crampe. Moi, je me détends. Tiens, prends ça dans le nez, le Paraguay, tu vas savoir pourquoi tu chiales. Allez, bisous les amis, Europe 2, Pop Radio.
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0: dit bravo à l'artiste, bravo à la performance, mais les chansons, à part les J'irai où tu iras et les grands tubes, je trouve que depuis, bon, c'est un peu de la souplette. Mais ça, tu le fais faire par quelqu'un d'autre que Céline Dion.
1: Oui.
0: Je te garantis pas le succès.
2: Ouais. Ça fait un peu Eurovision.
0: Oui, c'est une belle chanson et les fans aimeront bien, mais bon, voilà.
3: Et c'est Icar qui a écrit la chanson.
0: Ah, bah voilà, c'est super.
3: Arrête,
0: mais c'est bien, ça change tout. C'est
3: Icar. Mais j'adore, moi.
0: Et où est donc Icar? Évidemment. Je crois que c'est l'événement.
1: Je crois qu'elle est avec nous. Bonjour, Céline. Bonjour.
4: Ah, sur le...
1: Vous avez sorti un nouveau titre, là, on vient de l'écouter, Bonjour, pardon, merci, écrit par Icar. Ça fait quoi de sortir une chanson comme ça, Céline?
4: Ça fait tellement de choses, là, tellement de bien. Là, ouais. Je suis rempli d'émotions.
1: Ah, oui,
4: je tenais à dire bonjour à tous mes fans qui écoutent l'émission. Et puis, bonjour, pardon, merci. C'est un hommage que je voulais faire à tous les gens qui ont acheté mes places là, pour les concerts
3: à Paris,
4: qui sont fin foule.
1: D'accord.
4: Ils n'ont plus de place nulle part.
1: Mais c'est-à-dire un hommage pour eux, c'est pourquoi?
4: En fait, je leur ai dit bonjour, je fais un concert. Ouais. Pardon pour le prix.
1: Ouais.
4: Et merci d'en acheter plein.
1: D'accord, ah bah oui, en effet, ouais.
2: On comprend, d'accord.
1: Ouais, on comprend mieux le titre.
2: On avait du mal à comprendre le titre.
1: Ah ouais, c'est clair. Là.
2: Voilà, c'est clair.
4: Vous comprenez mieux. Il fallait que je rende hommage là, à tous les gens qui ont cassé leur PEL là, pour venir me voir chanter, qui se sont battus là, comme pour des climatiseurs chez les Lidl. Ils sont venus me voir chanter. Alors bonjour, venez me voir. Pardon d'avoir cassé votre PEL. Et merci quand même. Grâce à vous, je suis blindé. Parce que je suis quand même blindé.
2: Bah là, oui.
4: Je suis blindé alors. Oh, ça jette l'autude de partout. Hein.
1: C'est là, vos fans, vos fans vont adorer, là, c'est sûr. Il y en a même déjà qui adorent votre titre.
4: Hein. Après, pour être tout à fait honnête avec mes fans, là, que j'adore, les paroles de ma chanson, elles veulent dire autre chose.
1: Ah bon, elles veulent dire quoi?
4: Elles veulent dire bonjour, c'est Céline.
1: Ouais.
4: Pardon, parce que je ferai que deux concerts sur les 15 qui sont tenus.
3: Non, faut pas dire ça.
4: Et merci de ne pas demander de remboursement, parce que je peux vous dire que quand c'est rentré dans la poche pour que ça ressorte,
2: ça me tire un poil.
4: Ça me tire un poil, ça me fait pleurer, là. C'est pas bon, j'aime pas sortir
1: l'argent. C'est très, très honnête, au moins, ça a le mérite d'être honnête. Et c'est Icar qui a écrit votre chanson, apparemment.
4: Non, pour être transparente, c'est pas Icar, ça, ce qu'on dit, là, pour la presse d'enquête, là. C'est pour ce qu'on dit, ce qu'on raconte pour la promotion, là, des morceaux. En fait, j'ai pris des paroles dans une vidéo que j'ai vue de chez Jackie et Michel.
1: Ah bon?
2: Oula.
3: On est sûr, là?
1: C'est quoi,
2: c'est bon?
3: Non,
2: c'est quoi comme parole?
1: Bonjour, pardon, merci.
4: C'est un artiste, c'est bonjour, c'est Brad Beat.
1: Ouais.
4: Pardon, j'en ai mis un peu partout et merci Jackie et Michel. C'était ça, en fait.
1: Mais non, c'est dégueu.
4: C'est le secret de fabrication. Au revoir, Chambrose, tous mes fans.
2: Au revoir, Céline.
4: Hey, par contre, je rigole pas pour les annulations que je ferai.
1: Bon, faut pas demander?
4: Non, demandez pas le remboursement.

0: kilomètres.
1: Mais je sais bien. Mais je dis juste que c'est ce que tu mettrais Vide Rêve et camping-car dans le même truc. Ouais, oui. Ouais. Quand t'as trouvé qu'une place à l'aire de repos des camping-cars et que t'en as 22 qui viennent vider leur boîte à caca juste devant.
0: Ce qui marche bien aussi, c'est l'hygiène qui passe dans les kebabs, les pires restos, les cuisines dégueulasses. Ça marche bien.
2: Sur les marchés.
1: En tout cas, ils ont tout quitté pour leur Vide Rêve. Cyril Hanouna est dans la villa. Ça va, mon Cyril?
3: Bonjour les chéris. Comment ça va, mes merveilles?
1: Ça va.
3: Écoute, mon chéri, mes petites beautés, moi, ça y est, je suis en vacances.
1: Oui, j'ai vu.
3: Mais attention, pas de repos. Je bosse les doses de la rentrée. L'actu, elle évolue en ce moment. Là, il y avait le brevet. D'ailleurs, j'ai vu la question en géo là-bas, très académique, les chéris. Si le Rhin coule dans le sens inverse, est-ce qu'on aurait de l'eau de Cologne dans le trou de balle? Alors là, dans le trou de balle de la ville. Quand t'es en troisième, ça fait flipper, hein, les chéris. Mais bref, ils ont tout quitté pour vivre leur vie de rêve. C'est pour moi la tanasse du week-end sur TF1. Ah, tu mets ça, c'est comme le Tour de France, je m'endors devant. Quelle race rare, les chéris. Je déteste ça, mes frères. Déjà, je te la fais courte, c'est le même truc que t'as vu il y a 2 ans, jour pour jour, que t'as revu sur TFX.
1: Oui.
3: Puis frère, qu'est-ce que j'en ai à foutre de voir la famille Pichard chialer parce qu'ils galèrent, ils se gèlent les yokous en Alaska dans leur camping-car. Non, mais sans déconner, les chéris, je vous le dis, je les adore, mais à part, qu'est-ce qui nous fait chier, sans déconner, puis je vous le dis, j'ai une pensée, moi, les chéris, je vous le dis.
2: Ça va, Cyril?
3: J'ai eu un petit bug. Chérie, je te préviens, je suis en vacances, je me lève exprès pour parler dans ton émission. Moi, les chéris, dans ces émissions comme ça, j'ai une pensée, vous savez pour qui?
2: Non.
3: Pour le caméraman de TF1.
1: Pourquoi? Ah oui, t'as raison.
3: Ah, le gars, lui, il avait postulé pour faire téléfoot au show au reportage sur Cherki. Et là, il se retrouve au bord d'un lac en Écosse en train de filmer.

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1: Les enregistrements du Big Deal ont repris. Yes. Et alors, on disait, t'en fais combien par jour? Tu nous l'as dit en antenne, mais...
2: Alors, la saison dernière, on faisait 3 prime time par jour et il faut 2 heures pour faire un prime time. Donc, j'ai vite expliqué à la production que les one-man shows de 6 heures, j'allais à un moment ou l'autre tomber.
1: Il faut tenir.
2: Et donc, bah, je suis tombé.
1: Donc, t'as pas tenu.
2: J'ai pas tenu. Enfin, si, j'ai tenu jusqu'au bout. Et puis, au bout, il y a les copains, mon fils, tous, ils m'ont dit, mais papa, on t'a jamais vu dans cet état-là, va faire des examens. J'ai fait les examens, je suis resté sur place. À 6h30 le lendemain matin, j'étais à Bichat sur le billard.
1: Le gars t'a dit ne sortez pas.
2: Le mec, il m'a dit, il m'a dit non, vous restez là, demain matin je vous opère 6h30, quintuple pontage. Alors je lui ai dit, mais maintenant qu'on sait ce que j'ai, laissez-moi, ça fait un mois et demi que j'ai pas vu ma femme, mes clébards, ma maison et tout, laissez-moi redescendre dans le sud de la France et je remonte dans 8 jours. Il m'a dit, et là il te dit la phrase que tu regrettes, que tu redoutes d'entendre un jour dans ta vie, c'est écoutez, monsieur Lagaffe, votre pronostic vital est engagé.
3: Oh là.
2: Ouais, ok, je reste là. Allez, vas-y, sors la boîte à outils.
1: Pronostic vital engagé. Alors, moi, quoi, triple pontage. Moi, j'en étais resté à triple pontage. Je savais pas qu'on pouvait aller avoir ce score.
2: On peut aller jusqu'à 11.
1: Ah oui.
4: Tu nous emmerdes.
3: Tu nous plains par whisky, là.
1: S'il y a des gens qui en ont eu 11, appelez-nous. On lui met la honte. Mais ça veut dire quoi? 5 pontages, c'est des artères bouchées, t'en as eu 5 de bouchées alors, c'est ça que ça veut dire?
2: Ouais, j'avais 5 artères qui étaient relativement
1: presque
2: encombrées,
1: bouchées.
2: Presque bouchées. Il y en avait 2, il y en avait une à 97% et une à 95%.
1: Et ça alors, c'est minute santé, mais c'est dû à quoi? C'est quoi? C'est les...
2: Il y en a beaucoup qui disent c'est le cholestérol, mais j'ai pas de cholestérol, c'est le stress.
1: Ah ouais, toi
2: le stress fabrique un espèce de cholestérol qui te bouche les artères. Et c'est imparable. Et puis, il n'y a pas encore de curetage. On ne te ramène pas les trucs comme on te ramène la cheminée.
1: Et si tu n'avais pas ça...

0: d'alerte là, tu le sais pas. Enfin, il y a des gens qui nous écoutent peut-être, s'ils n'ont pas l'alerte et si c'est pas vérifié, ils le savent pas.
1: Si tu... Alors moi, j'ai eu cette chance d'avoir des potes autour de moi qui m'ont dit t'es fatigué, mais vraiment fais des examens. Donc j'ai fait des examens, mais c'est vrai que j'ai un très bon copain qui nous a quitté malheureusement, Laurent, qui est arrivé. Ça marche toujours ?
2: Ah ouais.
1: Qui marche
0: Ah oui, parce que t'as touché au bouton, voilà, on est sur l'antenne, je suis
1: rassuré. Qui sort d'un entraînement de boxe et il dit à sa femme, je suis fracassé, je suis épuisé de fatigue. Elle appelle sa belle-sœur qui est Toubib, et le Toubib lui dit, écoute, ne prends pas de risque, appelle les pompiers. Le temps que les pompiers arrivent, il a un bout de cholestérol qui s'est décroché,
0: bout de
1: qui
0: caillou.
1: A dû se mettre

0: d'ailleurs, parce que il suffit vraiment de faire un tout petit peu de prévoyance,
1: t'as raison.
0: De passer une demi-heure dans l'année à aller faire un électrocardiogramme, un Doppler, une coronagraphie, s'il faut la faire. Mais ça te sauve la vie, c'est pris en charge. Mais sans déconner, ça te prend une demi-heure dans ta vie.
1: T'as raison, oui, alors, Vito.
2: Bah alors que tu vois, regarde, pas de sport du tout.
3: Voilà,
2: et l'horloge suisse.
3: Impeccable.
1: Alors, ceci dit, moi j'ai ma chérie que tu connais qui, tous les six mois, me dit Léon, ça fait longtemps que t'as pas fait des examens et tout. Donc j'ai refait des examens de sanguin il n'y a pas longtemps. Et alors, c'est vrai, pour un mec qui ne fait pas du tout de sport,
0: c'est vrai
1: tout était au vert. Voilà. Et le mec m'a dit, c'est quand même assez anormal. Je dis, oui, c'est assez. Oui, je suis d'accord.
0: Mais t'as des mecs qui vont fumer trois paquets de clopes par jour et qui vont jamais rien avoir. Puis t'as des mecs qui vont fumer deux cigarettes par jour et qui d'un coup...
1: Justement, mon Vincent,
3: la vie est injuste.
1: Tu vas faire un truc bientôt sur la prévention. Hier, on a parlé des mélanges un petit peu bizarres qu'on peut trouver dans les glaces, mais sur un tout autre sujet. Vous savez que des fois, au-delà des goûts, il y a des mélanges qui sont bons pour la santé. Je vais vous poser des questions. Il y a des vannes et il y a des pas de vannes. Si par exemple, je te dis, mélanger avocat et poivre noir, est-ce que c'est bon pour la santé? En dehors du goût, est-ce que c'est bon pour la santé?
0: J'en ai aucune idée, mais je dirais oui.
1: Oui, parce que ça booste le cerveau, ça améliore la mémoire.
3: Et souvent mélanger le poivre, en fait, il prend les nutriments et les booste, en fait. Ça marche avec plein de trucs, avec le curcuma, un truc comme ça.
1: Patate douce et cannelle.
3: Oui, c'est pareil, c'est le même délire. Je suis sûr que c'est très bon.
1: Ça stabilise la glycémie. Ce que je vous dis est vrai. Hein. C'est pas des
4: patates douces,
3: c'est
4: connu.
3: Patate douce, c'est super connu.
1: Banane et eau tiède. Corentin.
0: Oh non, une glace à la banane et au tiède.
1: Non, il n'y a pas de glace, c'est juste banane et au tiède.
5: C'est pas bon déjà. Donc.
4: La banane, c'est bon pour la santé.
1: Eh bien si, c'est brûle graisse et ça accélère la digestion.
5: Ah bah, je vais peut-être le faire.
1: Vincent, cornichon et barbe à papa.
0: Moi aussi, grenouille et gravier.
3: Il est dedans.
1: Effectivement, ça ne sert à rien, ça ne booste rien. 8-6, la bière et Doliprane, Pietre.
3: Ah, pas mal, c'est complémentaire.
1: Non, ça ne fait rien.
5: Ah, c'est une fin de soirée, là, pour moi.
3: Ça booste beaucoup.
1: Stouff, ail et concombre.
4: L'ail, c'est bon pour la santé, il paraît.
1: Ouais. Eh ben, les deux, c'est un très bon mélange, ça adoucit l'estomac. Pas la laine, mais l'estomac. Ouais. Chocolat noir et pomme, Vincent.
0: Ouais, ça doit être bien, ça.
1: Ça améliore la circulation du sang.
0: Ouais.
1: Un petit bout de chocolat noir et une pomme.
3: Ah ouais, c'est bon à savoir.
1: Vito, banane et yaourt grec.
2: Oui, ça, je fais ça.
1: Oui, non, c'est pour la digestion, c'est très bon. Coca et thé vert, Stouff.
4: Ah, non. Déjà, le coca, c'est pas.
2: J'imagine le mélange dégueulasse.
1: Vincent,

0: intestinale.
1: Wow.
0: Il y a des, hey, il y a des métiers qui sont pas les mêmes que d'autres, parce que t'as signé pour être chirurgien, tu te retrouves à enlever une anguille, à vider le gars. Enfin, c'est,
2: on a des nouvelles de l'anguille, au fait.
0: Oui. Elle est, il paraît qu'elle était bien à l'intérieur. Elle était en compagnie d'un concombre, d'une courgette et de petits chevaux et d'un obus.
1: Ah, c'est le même.
0: C'est le même. C'est le même gars qu'on a eu ces dernières semaines.
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0: seront enfin plus raisonnables.
1: Ah, très bien.
0: Le pain au chocolat ne coûtera plus 8,50 €.
2: Alors, mais combien ?
0: 8,49 €.
1: Ah,
0: on avance.
1: Très bien, c'est
0: secondo, pas secondo, pour les retards, on vous le dira à l'avance, car on le sait, mais pour nous faire pardonner, on vous donnera une box nourriture SNC.
1: Ah, ça existe déjà.
0: C'est la même que d'habitude, sauf que là, la Macédoine sera remplacée par du céleri rémoulade fait par ma femme Josiane. Troisièmement, côté confort, tous les sièges seront inclinables.
1: Ah bah enfin.
0: Sauf le vôtre. Et en plus, vous serez juste toujours derrière quelqu'un qui, lui, peut l'incliner au maximum.
1: Il fait chier tout le monde.
0: Quatrièmement, pour éviter des gens qui parlent au téléphone en haut-parleur et qui emmerdent le monde, on leur donnerait un micro et une scène au wagon-bar, puisqu'ils veulent un public, autant aller jusqu'au bout.
2: C'est pas idiot, ça.
1: Ouais, pas mal.
0: Cinquièmement, et enfin, chaque voyageur recevrait un diplôme officiel qu'il trouve, s'il trouve, pardon, la bonne porte, afin que le train ne reparte
2: avant
0: que le train ne reparte. Excusez-moi, où sont mes lunettes?
1: Sur votre tête.
0: Merci. Parce qu'à la SNCF, parfois, le plus long voyage, c'est déjà de monter dans le bon wagon.
1: Et ça, ça arrive souvent, ça, que ton wagon soit tout au bout.
0: C'est vrai, quand t'as pris le 2, t'es content parce que t'as le 2 et que tu te rends compte que le 2
1: est tout au bout.
0: C'est celui qui est sur le quai tout rétréci qui fait plus que 20
2: cm. Moi, j'ai déjà eu le 2 après le 16, après le 3, le 14, le 8, le 5.
0: Écoutez, ne vous plaignez pas non plus, monsieur Pierre.
1: Bon,
0: pourrais augmenter le prix des billets qui sont déjà élevés. Et en plus, vous coupez la clim.
1: Ouais, c'est déjà le cas.
2: Ouais. 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

0: à 8,2%, faut que les gens travaillent, Jeff.
1: Ils travaillent, faut pas en abuser. Regarde les gens qui bossent trop, ils ont des réunions, des tableaux Excel, ils disent on se cale un call. Ouais, c'est plus une vie. Moi, si tu me demandes mon métier, je réponds, je suis dispo. Voilà, je suis dispo, c'est un métier à temps plein.
2: Ouais.
1: Bah oui, mon coin, il faut être organisé.
0: T'as raison.
1: Tu peux pas improviser une sieste de 2 heures, ça se prépare. En ce moment, tu mets le Tour de France,
2: ouais.
1: C'est parti.
0: Ouais, je sais, mais les économistes disent que c'est très mauvais pour le pays, Jeff.
1: Ouais, mais eux, ils ont jamais testé un mardi après-midi en claquette devant une rediff de pétanque avec un paquet de chips. Eux, ils ont jamais testé. Et puis le chômage, c'est comme les vacances, sauf que t'as oublié de réserver le retour. Bah oui, il y a intelligent,
0: c'est fort. Alors, votre discours n'est pas

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2: Bonne matinée sur Europe 2 Pop Radio. Bonjour, bonne route. Évidemment, si vous êtes sur le chemin des vacances, c'est samedi le 11 juillet, beaucoup de départs aujourd'hui. On va filer dans la villa des animateurs. Ce sera dans un instant Coé sur Europe 2. Et voilà, Temper City. Bonjour.

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2: Les personnalités aiment la ville, aiment les animaux, on a qui?
3: Pour commencer, un de nos anciens présidents de la République, c'est. Voilà. Vous l'avez entendu, donc c'est Monsieur Hollande, bonjour.
4: J'enlève mon casque.
3: Bonjour
4: à tous.
3: Bonjour Monsieur le Président.
4: Et bonjour Europe 2.
5: Bonjour.
4: J'ai entendu que vous parliez d'animaux et de votre question, est-ce que les personnalités aiment les animaux?
5: Oui.
4: Vous avez dit, bien, j'aimerais y répondre.
3: Oui, bah, allez-y Monsieur Hollande, on vous écoute. Quel animal préférez-vous?
4: Personnellement, j'adore les lapins.
3: Ah oui,
4: c'est mignon, surtout tellement beau avec des carottes et des patates.
5: Oh non,
4: c'est mijoté pendant une heure et c'est meilleur réchauffé avec un peu de moutarde.
3: Non, Monsieur Hollande, non, on ne parlait pas de cuisine. C'était pas de ça le but là.
4: J'ai du mal comprendre. Écoutez, c'est dommage, mais sinon il y a le poulet. Vous voyez, le poulet frites du dimanche de devant Jean-Luc, il est 12 coups de midi.
5: Ah ouais.
4: Avec de la mayo et du ketchup. Super bam.
3: Bon, on va vous laisser, Monsieur Hollande, parce que là, c'est pas le bon.
4: Il y a le mouton, il y a le bonjour.
3: Monsieur Hollande, merci, à bientôt. On va finir et on va jouer à N'oubliez pas les paroles avec Nagui qui vient d'arriver. Bonjour Nagui.

0: Et pour jouer avec nous, accueillons notre maestro Manu, notre président.
1: Bonjour tout le monde, bonjour Nagui. Comment ça, France Télé? Toujours pas en vacances? De toute façon, je vais rapidement être au courant puisque vous allez passer toutes les réservations de vos villas en note de frais. Et ce sont les Français qui paieront, donc je verrai tout. Du coup, je suis venu vous plumer en chantant.
0: Eh bien, monsieur,
1: pas mal, celle-là.
0: Le président, je prends note et c'est ce que nous allons voir puisque vous allez tenter de compléter les paroles de cette chanson spéciale animal Baby Shark.
1: Oh non, ça va rentrer en tête.
0: Tant pis.
1: C'est insupportable comme musique. Ah, je vais être beau à chanter ça en visio avec Donald Trump ou Poutine, là, si j'ai ça en tête. Déjà qu'ils me prennent pour un rigolo de kermesse, alors là... Mais c'est le jeu. Allons-y, Nagui.

Bonne matinée sur Europe 2 Pop Radio avec Coé sur Europe 2 et peut-être d'ores et déjà des bouchons sur votre route en ce moment. Soyez vigilants, évidemment. On va y revenir avec plein de sondages qui ont été faits sur les bouchons. C'est Coé sur Europe 2 et c'est après Or.

0: et ils vivent dans les grandes villes, c'est dramatique parce qu'il n'y a plus de chiffre d'affaires. En fait, les gens ne sont plus au bureau.
1: Ah non, t'étais.
0: Donc, comme ils ne sont plus au bureau parce qu'ils sont chez eux, ben les restaurants ne tiennent plus alors que c'était des valeurs sûres avant et que les gens venaient manger leur petite salade, leur sandwich, leur truc. Et comme le télétravail n'est plus là, ben vous avez les gens de bureau, plus les rendez-vous des gens de bureau, plus les gens qui vendent des fournitures, la vie qui va avec. Et ben tous ces gens ne viennent plus parce que tout le monde est en télétravail.
2: Ben oui, mais enfin, ils ne sont pas en télétravail tous les jours.
3: En ce moment, il y en a quand même beaucoup. Ouais.
0: Si.
1: Non, puis c'est surtout que le télétravail, pour certains, c'est vraiment genre le jour de repos.
3: Mais il n'y a pas un truc qui devait être vu sur ça d'ailleurs, sur le télétravail.
0: On voulait faire revenir

0: Début de journée en écoutant Europe 2. Voilà une bonne idée. Il y aura dans un instant le top de Stouff. Je vous prépare aussi ici à Cheap Thrills, Europe 2 Pop Radio. À tout de suite.
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0: je te le fais rapidement, ça prenait beaucoup plus de temps en fait.
1: T'as raison, je suis pas sûr que chez les bouchers charcutiers, on dit la côte de bœuf, je te la fais à zap.
0: je t'envoie ça à zap, d'accord.
1: Alors, si c'est pour m'enquiller. Que des expressions anglaises qui se disent dans les réunions de Trouduc, ça va me fatiguer. Ça.
0: Et bah, je vais faire la prochaine, par exemple, c'est « je te fais un petit feedback ». Donc ça annonce toujours quelque chose de pas très sympa, généralement le feedback, c'est pas un simple avis.
2: C'est quoi, c'est un retour?
0: Oui, c'est un retour. Mais c'est comme t'as le « no go to go » aussi, t'as le, on va terminer dans les expressions, le « mindset », on te demande en équipe d'avoir le « mindset ».
2: Ça sent le « ça ».

0: Le service communication
1: le
0: aussi.
1: Le brainstorming pour toi et moi et nous, c'est win-win.
2: Ouais, c'est ce que je
1: et suis. Et le to-do aussi.
2: Tu sais, c'est la to-do list.
1: Dans le boulot, t'as le to-do de ce que tu dois faire aussi.
2: C'est ce que je supporte pas dans notre métier, c'est quand d'un seul coup tu fais une réunion avec que des gens qui arrivent, ils ont des carnets. Et puis la réunion, c'est donc. On devrait avoir une stormée parce que je t'ai envoyé et que c'est que des mots qui sont comme ça. Et puis alors, dès que tu parles d'un peu de digital, ils te rajoutent.
3: Ah bah oui.
2: C'est quoi? J'ai envie de débuter. Franchement,
0: les claques qui se perdent.
2: Il y a des, hein, on est un peu d'accord. Alors vraiment, des fois tu fais, j'en suis plus. Parler normalement, quoi.
3: Pour peu qu'il soit paraguayen, le mec.
2: Ah, t'as raison. Pour le peu qu'il ait des origines paraguayennes et que ce soit un lendemain de match contre la France.
1: Compliqué. Au boulot, on a aussi le fameux. On fait un petit point rapide. Ton petit point rapide, généralement, il dure 45 minutes. Ouais. Hein, c'est pas 2 minutes. Hein. On a la fameuse boucle de mail. Je te mets dans la boucle. Comment ça, t'es pas dans la boucle?
3: Et ça, c'est insupportable. On te met dans des mails.
1: Tu l'as pas mis dans la boucle.
3: On te met dans des boucles de mails où t'es pas du tout concerné.
1: C'est vrai.
3: Mais non, mais c'est pour que tu sois au courant. Oui, mais non, mais parce qu'après, il faut trier les mails.
4: Il y en a un ici. Hein.
1: De quoi?
4: Qui met dans la boucle en rien à la foutre.
1: Qui c'est?
4: Fafa, là. On voit ces trucs sur les chanteurs. Rien à carrer. J'en ai 4 par jour. Fabrice.
0: Moi, je les ai.

0: en a plein et, comme
1: et,
0: ça.
1: C'est vrai en plus.
0: Et on termine avec le fameux comme discuter, qui se met en début de mail. En général, la personne fait ça pour sauver un peu son cul,
2: à
0: pour
2: tous.
0: Se sécuriser, pour se couvrir ses arrières. Comment son mail par comme discuter.
2: Ah oui. Comme vu auparavant.
0: Comme vu, comme
2: pour
0: vu.
2: Pour confirmer ce que nous avons vu avec notre réunion.
0: Voilà.
2: Ça,
0: et ça commence ça. Toujours pas ça. Tu sais que le mec, il veut se couvrir de quelque chose, tu sais pas quoi, mais bon.
2: Bon, et puis l'ancien animateur Pascal Le Grand Frère, Pascal Sautin, écoutez bien l'histoire. Il fait l'objet d'une plainte déposée par la Ligue de défense des valeurs républicaines, la LDVR. J'avais entendu parler d'eux.
1: Oui.
2: Après ses déclarations sur Hamza, vous savez, le gamin,
1: le jeune.
2: La douane. Dans une vidéo diffusée sur les réseaux sociaux, il avait estimé qu'il fallait donner à l'adolescent une claque pédagogique. Évoquant une petite claque qui va bien, puis une deuxième, puis une troisième, s'il continue ses conneries. Bon, excessif.
3: Un peu.
2: Excessif.
0: Pas de violence.
2: La LDVR, je suis d'accord, c'est tout, estime que ces propos pourraient constituer une provocation publique à commettre des atteintes volontaires à l'intégrité de la personne, ainsi qu'une apologie de la violence.
3: Et c'est une image, alors, là, je pense qu'il a
0: oui,
3: dit.
0: Tout le monde le dit.
3: Regardes dans ses émissions, à chaque fois, il frappait jamais. Hein.
2: Non, mais
3: il choquait un petit peu, il bousculait, mais il frappait jamais.
4: Bah heureusement quand même.
2: Non mais d'abord, heureusement.
3: On a pris des beignes par les parents. Le coup de la claque, je pense que c'est plus une image qu'autre chose.
2: Bah, c'est ce qu'il va dire dans sa défense, mais c'est surtout que je pense qu'il va falloir que la défense des valeurs républicaines attaque globalement 90% de la France, puisque je pense qu'il y a 90% de la France qui a envie de faire la même chose.
1: Exactement.
2: Donc ça va vous coûter cher en attaque, la défense des valeurs républicaines, parce que évidemment que c'est ce qu'il a dit, c'est une image et qu'il ne va pas frapper ce gamin. Enfin, il y a un moment donné, même si... Mais alors
0: Non, mais
2: ne me faites pas dire ce que je n'ai pas dit.
0: Je ne l'ai pas dit.
2: Et en plus, tu sais, dès qu'il y a quelqu'un qui dit ça, sur tous les réseaux, les gens disent « Hop !» Racisme.
0: Ça
2: me rend fou.
0: C'est même pas raciste, c'est éducation.
2: Parce que je peux vous dire que le gamin, il se serait appelé Jean-Jacques, ou ce que tu veux comme prénom, c'est pas l'origine, n'a rien à voir. Moi, quand je vois un gamin de 14 ans, je sais pas si vous avez vu les dernières vidéos, qui bloque une femme dans les toilettes, qui pique son vélo à une autre femme, qui prend une trottinette et qui la jette.
0: Et un panneau.
2: Qui
0: aussi,
2: prend un panneau. C'est-à-dire qu'à un moment donné, à quel moment t'as pas quelqu'un qui va arriver et qui, c'est-à-dire que t'as envie de lui dire, quand tu vas aller le voir, tu vas dire, tu vas arrêter tes conneries, t'as l'impression que quelqu'un va sortir en disant, oh, ça c'est raciste, c'est ce que vous voulez dire, parce que tout ça, non,
1: bah non.
2: C'est juste que c'est un petit con qui fait son bordel et sa loi et qui se rend malin parce qu'il

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1: Je crois que c'est le moment de vous concentrer. Voici le maillon. Vraiment très faible.
2: Allez.
1: Bonjour à tous.
3: Bonjour.
1: Et bienvenue, regardez-moi dans les yeux. Bienvenue sur Europe 2. Vous allez assister au maillon très, très faible. Devant moi, quatre candidats qui vont devoir faire équipe pour tenter de remporter...
3: Allez, combien
1: 0 euros.
3: Oh.
1: Découvrons maintenant l'équipe de génie qui va participer.

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2: Eh bien, bonjour à tous et bienvenue. Bienvenue dans les moins grosses têtes, alors que je suis en vacances de l'autre côté. Je suis venu chez vous. Autour de la table aujourd'hui, mes petites grillades à moi. Elle est un peu notre merguez. Elle est belle, elle est fine. Mais quand on lui fait la bise, elle pique un peu.
1: Bonjour.
2: À sa gauche, lui, c'est notre saucisse. Dès que tu le piques, il pète.
3: Bonjour. Ah, il faut pas me piquer, moi.
2: À ses côtés, notre côte de porc.

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2: C'est la Saint
3: Thibaut.
2: La Saint Thibaut, bonne fête à tous les Thibauts. J'embrasse notre Thibaut,
4: ah,
2: on a un copain
4: voilà,
2: dans le Nord qu'on embrasse très fort. Alors attendez, c'est où ma Saint Thibaut? Je l'ai perdu.
5: Tout en bas.
2: Quoi, je l'ai perdu? Ah là, merci beaucoup. 8 juillet, les Thibauts. Figure religieuse du Moyen-Âge. Thibaut, c'était un moine devenu père abbé d'un monastère cistercien des Vaux-de-Cernay.
5: Ah oui.
2: Vaux-de-Cernay, très beau château en région parisienne. Si un jour vous venez, vous verrez, c'est très beau, c'est dans les Yvelines. Ah là, il vivait humblement, il balayait les couloirs, nettoyait les sanitaires. Alors, il est mort comment celui-là? Parce qu'il y a toujours un truc.
3: Naturellement.
2: Alors, non, il a une petite maladie. Ouais. Il est mort en 1247, deux morts naturelles.
5: Ah oui. Un rhume. C'est bizarre, ça doit être un pistonné, lui.
2: Parce que d'habitude, il a raison, parce que d'habitude, minimum, ils ont une tête tranchée, ils se prennent une lance ou des flèches. Hein. D'habitude, c'est toujours le 8 juillet, on souhaite aussi. Alors, c'est là où on arrive dans les prénoms chelous. La Saint Doucelin, Grimald, Grimaud, Kilian, Landrade, Procope, Kilian, Sumniva. Là, on arrive dans les médicaments, là. Sumnive, Symphorose, là, c'est les MST, là, carrément. Oh, Thibald, Thiébaud, mon fils, Thibald. Thibald et Totma.
4: Totma.
2: Voilà. Ouais, vas-y, il y a des prénoms, il y a des gens qui ont disparu avec leurs prénoms. Ils ne sont jamais revenus. Appelez-moi des Thibauts en France. Voilà, on va pas fêter bonne fête. C'est mon cadeau, ça fait plaisir. Allez.
4: Symphorose, mais qui appelle son.
2: Symphorose, plus personne, soyons honnêtes. Personne n'appelle Symphorose.
3: Là, ça, Symphorose.
2: Qui l'appelle Sumnive. T'es gentil,
4: ouais,
2: Sumniva.
4: Sumniva.
2: On dirait un antidépresseur, tu vas prendre du Sumniva, toi.
5: Ou une bagnole.
2: T'as pas l'air d'aller, toi.
4: La Toyota Sumniva.
2: Oui, Thibaut.
6: Oui.
2: Bonne fête, Thibaut.
6: Merci beaucoup.
2: Bonjour, bienvenue sur Europe 2. Je m'appelle Coé. Stouff dit bonne fête à Thibaut.
3: Bonne fête Thibaut.
6: Merci Stouff.
2: Pietro dit bonne fête à Thibaut.
5: Bonne fête Thibaut.
6: Voilà. Merci Pietro.
2: Quand

0: du côté d'Annecy.
1: Moi, on est quand même pas malheureux, ouais. Ah, ça, c'est sûr.
0: J'ai découvert le vieux Annecy, tout ça. C'est très, très beau.
2: La couleur du lac aussi, bleu.
0: C'est un bleu.
1: Mais
0: c'est
1: bleu turquoise.
0: Et vous mettez du canard WC dedans, non? On peut le dire maintenant, c'est un secret de fabrication. C'est un truc comme ça. Tu sais pourquoi c'est bleu? Je l'ai appris.
2: Non?
3: Non, vas-y.
1: Je sais pas.
0: Ah bah parce que c'est calcaire.
3: C'est calcaire, c'est une. Ouais.
0: C'est calcaire, d'accord. Donc ça, le fond amène cette couleur bleue parce que c'est la roche est calcaire.
4: C'est comme dans les gorges du Verdon, c'est pareil.
0: Ouais. Voilà.
3: Ils mettent pas des canards WC dedans.
0: Eh non, je pensais, non. Moi.
2: Mince.
0: Ellie,
1: c'est l'eau la plus pure d'Europe.
0: En tout cas, elle est incroyable. Je me suis baigné dans le lac, 26 degrés, c'est incroyable. Oh, combien coûte une course de 30 km en taxi, approximativement? Attention, hein, c'est des questions.
3: Ouais, ça fait longtemps que j'avais pas pris le taxi, moi.
0: Ouais,
3: donc
0: oui,
3: plus
0: bah
3: trop,
0: oui. Parce que Piet, il m'a mis 100 francs.
1: Attention, parce que nous, les tarifs en Haute-Savoie, ils sont pas donnés. Hein.
0: Ah, bah 100 francs, 10 000 balles ou 3 paquets de gauloises et un briquet Zippo. Effectivement, c'est quand que tu as pris un taxi pour la dernière fois, Piet?
1: Bon, bah, la première réponse.
0: Ouais, c'est toujours en franc. Quel est le principal inconvénient du recouvre-siège à boules du chauffeur de taxi? Les poils des cuisses se coincent dedans.
3: Ouais, ouais,
0: on a la marque sur les cuisses tout le temps, toute la journée. Ou ouais. Ça fait transpirer du cul?
2: Les trois.
1: Bah, j'ai envie de te dire les trois d'un
0: coup. Oui, on est d'accord. Vrai, ouais. Tous ceux qui ont essayé ça. Et enfin, quel service supplémentaire doit offrir un taxi? Vider le cendrier quand il dégueule de clope. Effectivement, ça fait longtemps que tu ne l'as pas pris. Offrir un paquet de treats ou proposer une bouteille de Tanga. Effectivement, tiens.
4: Ça date, hein?
0: Ouais.
3: Bah, moi, je sais pas, ça fait longtemps.
0: Je vais te faire reprendre un taxi.
2: Ouvrir la fenêtre avec la manivelle.
0: Vous avez la petite bouteille d'eau?
1: Ouais, allez, donnez la petite bouteille d'eau.
0: Allez, mais c'est. Hey, je te fais un gros.

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1: Et si les aides à la conduite pouvaient parler, qu'est-ce qu'elles pourraient dire plutôt que de faire des bip-bip,
2: des
1: ou des...
3: Comment c'est saoulant.

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1: Cette jeune femme, par exemple, qui est en plein date avec un homme. Date signifie première rencontre.
2: Oui.
1: Petite péripétie pendant ce date, elle nous l'explique.
3: Je suis en date avec un mec et il est parti chercher son portefeuille dans sa voiture. Il a plus de 30 minutes. Vous savez ce que ça veut dire ? Qu'il a pris la peine de se garer super loin pour venir me voir.
1: Oui.
3: Franchement, un mec comme ça ou rien.
1: On n'a pas de nouvelles, mais selon la légende, elle l'attend toujours.

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1: Qu'est-ce que c'est ? Journée mondiale des alternatives aux sacs plastiques.
2: Ah.
1: Alors, ça veut dire quoi ? Ça veut dire de fabriquer des sacs avec autre chose que des billes de plastique.
3: C'est ça.
1: Donc autre chose que du pétrole.
3: C'est ça.
1: Je vais vous donner des alternatives. Vous me dites si elles existent ou si elles n'existent pas.
3: Ok.
1: Je vous laisse vous concerter. Alors, du sac en champignons.
3: Ah, ça me parle.
4: Si je crois qu'il y avait un truc avec les champignons.
3: Avec les fibres de champignons.
1: Oui, ce serait un emballage qui pousserait tout seul sur des déchets et ce compost serait dans le jardin.
3: Ouais.
1: C'est-à-dire, en fait, une fois que tu as ton sac et machin, tu le jettes et il se décompose.
3: Mais je crois qu'ils le font, ça existe déjà, je crois, en plus, dans certains commerces.
1: L'écaille de poisson.
5: Ah, oh, ça doit puer.
3: Non, mais c'est.

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1: Oui,
2: les astuces pour se désintoxiquer de son téléphone. Par exemple, on va désactiver les notifications non essentielles. Tu gardes seulement tes appels et tes messages importants. Tu coupes tout le reste.
1: Ouais.
2: Moi, ça va t'éviter un peu d'avoir envie de cliquer dessus sur ce qui est arrivé dans ta notif. Ouais. Quoi.
1: Moi, il n'y a pas de notification. Les notifications news, machin et tout, déjà, elles n'existent pas. Notification mail n'existe pas. Notification nouveau message, nouveau machin, ça n'existe pas.
2: Autre petite astuce, on peut utiliser des applications qui limitent le temps d'écran. En fait, t'as des applications qui te bloquent certaines autres applications de ton téléphone et tu ne peux plus aller dessus.
3: Mais tu,

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0: C'est de l'albanais.
1: Moi, je connais.
2: Quelle ta cacheta goyas.
1: Ça, c'est gentil, ça. Il chante un peu.
0: Ça veut dire tu pues de la bouche.
3: Ah, fais-moi réécouter, tu pues de la bouche.
2: Quelle ta cacheta goyas.
1: Eh ben, c'est ça. On le dit comme ça, je dis bah ok, tu aussi.
3: Pues de la bouche en albanais, c'est pas méchant, stouf. Ah, pour moi, vas-y, vas-y.
4: Gentil. Ești foarte bine îmbrăcat.
1: Quelle langue ça,
3: c'est roumain. J'ai entendu un
0: roumain.
3: Le truc, refais réécouter.
0: Du roumain.
4: Ești foarte bine îmbrăcat.
3: Elle est amoureuse là.
1: Ouais. Non,
3: elle est amoureuse.

0: Qu'est-ce qu'il y a après quoi? Mais, ah, ça, ouais, mais ça ne va jamais. Qu'est-ce qu'il va dire encore? Ça ne sert à rien d'être champion du monde de corticage de crevettes. C'est ça que tu vas dire? Ça ne sert à rien.
1: Ouais. Tu m'en dégoûtes.
0: C'est ça, tu sais quoi? Parce que tu crois qu'avoir deux étoiles là, sur ton Mario, ça te changeait ta vie. T'as deux étoiles, t'es toujours aussi aigri. C'est même pas décortiquer une crevette, toi. Hein, toi, on le fait à ta place, tu te pètes, là, tu te la pètes. Vas-y, tu t'as pas les doigts qui puent, t'es pas un vrai, va. Péteux que t'es.
2: Ça,
0: hein.
2: Ça va.
0: Si tu fais ton péteux, tu fais ton péteux.
2: On n'a rien dit. On a juste dit que bon, c'est pas.
0: Tu arrêtes tout de suite. Hein. Ouais. Tu la joues gentille, mais t'es fourbe avec ta tête de fier, ton béret, ta baguette. Ça,
2: bon, on a rien dit.
0: Je te le dis, t'es comme les crevettes. Hein. Tout va bien sauf la tête. Hein,
2: on n'a rien dit, franchement.
0: Tu l'aurais dit. Ouais. C'est ça qui est pire. L'aurais dit. Hein, je sais. Et par contre, j'ai peur que Trump en parle la direction et annule le titre pour le donner aux Américains. Hein. Sans déconner, qui a décortiqué un bison. Hein. Je suis sûr qu'il est capable de ça, il est fou furieux avec sa coupe de... cette coupe d'aisselle. Oui, allez, pour l'instant, on est tranquille, on fait ça, on est heureux.
2: Bah fêtez ça bien, et ce soir, il faut battre les Américains en foot. Aussi.
0: T'inquiète pas, on a des bons joueurs, on a Kevin De Bruyne, on va... Ouais. Bon, voilà. Allez, champion du monde.
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1: Ils ont tout quitté pour vivre leur vie de rêve. Maintenant, c'est tous les week-ends dans Reportage sur TF1. Ah oui. Ben, je crois que c'est là où ils ont le plus de stock.
2: Et puis là, ça va être tout l'été. Hein. L'été commence, donc ils vont
3: tous les anciens après. Et tout.
2: Les camping-cars, là, c'est
1: les camping-cars, c'est très W9. La vie de rêve, c'est TF1.
2: Le reportage aussi, ça y va fort.
1: Hein. Les camping-cars.
2: Ouais.
1: Ouais, c'est... Et pourtant, ça fait pas rêver tout le temps, les camping-cars.
4: Hein.
1: Le combi où tu t'es pas lavé, t'as une douchette solaire à l'arrière, tu t'es pas lavé pendant 4 jours.
4: Ça cartonne de plus en plus.
1: Oui, bien sûr. Mais t'as pas les odeurs.
4: Quand ils font le salon du camping-car au Bourget, avec l'autoroute, elle est bloquée sur 10 km.
1: Mais je sais bien. Mais je dis juste que c'est que tu mettrais vie de rêve et camping-car dans le même truc. Quand t'as trouvé qu'une place à l'aire de repos des camping-cars et que t'en as 22 qui viennent vider leur boîte à caca. Juste devant
4: ce qui marche bien aussi c'est l'hygiène qui passe dans les kebabs, les pires restos,
3: sur les marchés, ouais.
1: En tout cas, ils ont tout quitté pour leur vie de rêve. Cyril Hanouna est dans la villa. Ça va, mon Cyril?
5: Bonjour les chéris, comment ça va, mes merveilles?
1: Ça va.
5: Écoute mon chéri, bien. Mes petites beautés, moi ça y est, je suis en vacances.
1: Oui, j'ai vu.
5: Mais attention, pas de repos, je bosse les doses de la rentrée. L'actu, elle évolue en ce moment. Là, il y avait le brevet. D'ailleurs, j'ai vu la question en géo là-bas, très académique, les chéris. Si le Rhin coule dans le sens inverse, est-ce qu'on aurait de l'eau

0: ouais. très académique, les chériens. Si le Rhin coule dans le sens inverse, est-ce qu'on aurait de l'eau de Cologne dans le trou de balle? Alors là, dans le trou de balle de la ville. Quand t'es en troisième, ça fait flipper, hein, les chéris. Mais bref, ils ont tout quitté pour vivre leur vie de rêve. C'est pour moi la tanasse du week-end sur TF1. Ah, tu mets ça, c'est comme le Tour de France, je m'endors devant. Quelle race rare, les chéris. Je déteste ça, mes frères. Déjà, je te la fais courte, c'est le même truc que t'as vu il y a deux ans, jour pour jour, que t'as revu sur TFX.
1: Oui.
0: Puis frère, qu'est-ce que j'en ai à foutre de voir la famille Pichard chialer parce qu'ils galèrent, ils se gèlent les yokous en Alaska dans leur camping-car. Non, mais sans déconner, les chéris, je vous le dis, je les adore, hein, mais à part. Ce qui te fait chier, sans déconner. Puis je vous le dis, j'ai une pensée, moi, chérie. Non, mais je vous le dis.
2: Ça va, Cyril ?
0: J'ai eu un petit bug. Chérie, je te préviens, je suis en vacances, je me lève exprès pour parler dans ton émission. Moi, les chéris, dans ces émissions comme ça, j'ai une pensée, vous savez pour qui ?
2: Non.
0: Pour le caméraman de TF1.
1: Pourquoi ? Ah oui, c'est vrai. T'as raison.
0: Le gars, lui, il avait postulé pour faire téléfoot au show au reportage sur Cherki. Et là, il se retrouve au bord d'un lac en Écosse en train de filmer la petite qui fait de la trottinette et un coloriage de merde, pendant que la daronne a fait des coquillettes sur un réchaud. Et il dit je devais être à Clairefontaine en train de filmer Cherki, et là, je me retrouve en Écosse, ça me gelait les couilles. Terrible. Courage, frère. Bisous, les chéris. Merci d'être là. Je vous écoute tous les matins. Normalement, je devrais écouter une autre radio.
2: Merci beaucoup, bisous, Cyril. C'est très gentil. On va finir avec Patrick Sébastien.
3: Bonjour,
2: Patrick.
3: Allez, musique. Le plus beau cérébron, qu'est-ce qui fait Raymond? Il fait l'hélicoptère avec sa bistouquette.
4: Attention, j'entends la suite,
3: Qui s'élève dans les airs en faisant tourner sa quéquette.
4: Putain, ça va mes petits leftos, vous êtes en forme?
0: Oui, Patrick.
4: Ah, ça va, bah tu l'entends. Je suis en pleine forme, je vous entends, on a parlé d'une émission qui passe sur TF1 le samedi et le dimanche entre 6h et 20h, c'est ça?
2: Oui, c'est ça.
4: Les Français, ils ont tout quitté pour vivre leur vie de rêve. Ça passe autant de temps, fois à la télé que moi, à passer mon god de la route.
2: Le code.
4: Code de la route, c'est pour éviter les têtes à queue au lit.
2: Oh,
4: ah putain, rigole pas, Piette, baisse ton calbar, je vais te jouer Titanic en se prenant dans la flûte.
1: Allez.
0: Ah,
1: c'est agréable,
0: Wow, ouais, c'est faux.
4: Hey, t'inquiète pas, c'est pas filmé, ça passera pas dans complément d'enquête. Bon alors, y a pas que le bateau qui coule là, c'est pour ça que j'ai fait une fausse note.
0: Ah ouais, ça sent bon.
2: Ouais, bon. C'est pas le sujet, Patrick. Là, on parle des Français qui ont tout quitté pour vivre leur rêve.
4: Ouais.
2: Alors, vous seriez prêt, Alfred, ou pas, vous?
4: Bah non, moi je te le dis, Astouf. Non, parce que moi je suis bien chez moi, à la campagne, dans le sud, la piche à l'air. J'aime bien. Quand je vais arroser mes plantes, j'ai mon aubergine qui fait un bisou au bégonia. Et ça, je vais te dire, c'est la vie.
2: Ah, c'est un confort, quoi. C'est ça.
4: Ouais. Et puis, c'est surtout que moi, tu vois, ma vie, elle est

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0: Oh, il fait du bien ce week-end.
1: Oh ouais.
0: Week-end prolongé pour certains, vacances pour d'autres. Profitez bien, bienvenue sur Europe 2, c'est Julien Fruité. Alors on se passe la playlist Pop Europe 2 pendant 30 minutes non-stop avec The Weeknd qui est en France en ce moment. Ce soir en concert à Paris, The Weeknd après Alex Warren sur Europe 2.

C'est la playlist Pop Europe 2 pendant 30 minutes non-stop. Le groupe Muse arrive, ça tombe bien. 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Muse après Angèle et après Sia sur Europe 2.

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0: Oria ou encore le groupe Kyo, la playlist pop Europe 2 pendant 30 minutes non-stop.
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Bon, on profite tous ensemble de la playlist. Bon, on profite tous ensemble de la playlist Pop en 2 pendant 30 minutes non-stop. Alors certains d'entre vous sont en week-end, week-end prolongé hein, grâce au pont du 14 juillet. D'autres en vacances, on se fait du bien avec un classique Pop en 2 du groupe Kyo. Juste derrière Ugel avec Solto, j'adore. Voici Jamaican sur Europe 2.

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Bon bah quand c'est bon comme ça, on veut surtout pas que ça s'arrête, hein. Bah évidemment. Surtout pas. Ça tombe bien, ça ne s'arrête pas. Ouais, la playlist Pop Europe 2 pendant 30 minutes non-stop. Alors le groupe Imagine Dragons, après la chanson de la Coupe du Monde, Shakira, Burna Boy, Die Die sur Europe 2 Pop Radio.

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C'est la playlist Pop Europe 2 pendant 30 minutes non-stop avec le Top France là qui démarre à 13h. C'est votre classement 100% francophone, hein, comme tous les samedis. On le découvre ensemble là, dans un instant, le Top France. Le temps d'écouter Keane avec Everybody's Changing. Et puis ce morceau incroyable. Oh, il me rend fou à chaque fois que je l'écoute, ce morceau. Slater Dance sur Europe 2.

0: samedi 13h sur Radio Celta France. C'est parti. Voilà, c'est pour le classement des meilleurs titres pop francophones du moment et ça démarre très très fort avec une fille qu'on adore. Voici Louisa, on écoute Jetlag numéro 15 sur Europe 2 Pop Radio.
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Europe 2, pendant une heure, on se passe vos artistes francophones préférés. C'est le Top France, hein, tous les samedis, 13h-14h. Alors, on va d'écouter Marine à la 12e place. Voilà, Clara Luciani hors classement. Clara Luciani respire encore sur Europe 2.

0: dernier dans le Top France Europe 2 avec l'Horizon. Puis Tove Lo et Stromae arrive aussi dans le Top France. On va se régaler avec tout ça.
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0: On aime tellement ce duo D6 Théodora sur Europe 2 avec Mélodrama numéro 5 du Top France.
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0: Bah, le Top France, tous les samedis soirs, entre 13h et 14h, c'est votre rendez-vous, c'est votre classement 100% francophone. Vos artistes préférés qui chantent en français, bah, ils sont dans le Top France, ça c'est sûr. On va voir qui est sur le podium avant 14h, mais juste avant, à la 4ème place, on l'aime fort, c'est Julien Lib avec Dis-moi où sur Europe 2.
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C'est le Top France sur Europe 2, fin de classement. Ça y est, on y est, le Top France avec vos artistes francophones préférés. Donc numéro 1 cet après-midi, tellement mérité. Vous l'entendez derrière moi, c'est Auréa. Tellement mérité. Auréa, on adore. Voici Soirée mondaine sur Europe 2 Pop.

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0: Ah, on se fait tellement du bien avec la playlist Pop Europe 2 là.
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0: Voilà Taio Cruz, ça c'est de valeur sûre. Avec ça, bah, je peux pas me tromper. Hein. Franchement, là, je suis sûr de faire plaisir avec Taio Cruz. Énorme bonus Pop Europe 2. On écoute Break Your Heart sur Europe 2 Pop Radio.

Bon, on se dit les choses sur en bleu. On en a marre des gens qui utilisent leur signe astrologique pour justifier leur comportement de merde. Du genre, désolé, je suis égyptien, je suis scorpion. Non, mon gars, t'es relou, c'est tout. Tu serais sagittaire ou balance, ça ne changerait rien. Voilà, désolé, fallait que ça sorte. Voilà, je vous mets la playlist pop en bleu pendant 30 minutes non-stop. Angèle, Bruno.

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La playlist de Pop Europe 2 pendant 30 minutes non-stop. Alors je mets B.O.B. avec Airplanes juste derrière Bruno Mars et ce morceau. Oh, il est incroyable. L'influence années 70. Le titre c'est On My Soul. Ça veut dire je le jure. Voilà, une vraie promesse très forte. Là il promet d'aimer, hein. C'est une chanson d'amour. Bruno Mars sur de Pop Radio.

l'après-midi avec Europe 2. Ah ouais, on aime bien. Week-end prolongé pour certains, vacances pour d'autres, encore mieux. On profite tous ensemble de la playlist Pop Europe 2 pendant 30 minutes non-stop. Benson Boone après Tame Impala et Jamie, Dracula, le remix sur Europe 2.

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Vous passez une belle après-midi, c'est normal, c'est Europe de Pop Radio avec pour la suite 30 minutes pop non-stop qui vont reprendre très vite avec le son incroyable et la voix complètement dingue de Lewis Capaldi qui va débarquer, ce sera Forget Me, puis on écoutera Teddy Swims, que des belles voix sur Europe de Pop Radio, bougez pas, ça arrive.

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Bon week-end sur Europe de Pop Radio avec le retour de la canicule partout en France. Nouvelle astuce anti-canicule. Apparemment, le ventilo, il faut le diriger à l'extérieur pour qu'il fasse frais à l'intérieur. Je comprends pas pourquoi, mais bon, à tester. Temper City, c'est la suite. Et puis David Guetta et Sia aussi qui arrivent sur Europe 2.

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passe l'après-midi ensemble, évidemment, avec Maroon 5, avec Shakira et Burna Boy. Ça, c'est le son de la Coupe du Monde. Et là, on démarre avec Bébé Rexha et Faceless sur Europe 2 Pop Radio.

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êtes sur Europe 2 Pop Radio. 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Et si je vous en parle, c'est que Muse, bah là, on va les écouter maintenant sur Europe 2 Pop Radio avec leur titre Night Shift Superstar. C'est maintenant. Bonne journée.

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1: C'est ça, exactement. Sandra avec vous jusqu'à 20h. Ravie de vous accompagner pour le top avec C-Star et Europe 2, le classement des 30 meilleurs titres pop du moment. On va commencer avec le numéro 1 de la semaine dernière. C'était Alex Warren avec Fever Dream. On l'écoute maintenant sur Europe 2 Pop Radio.

Merci d'écouter le nouvel Europe 2 Daft Punk à l'instant 29e du top avec ses stars et Europe 2. Et à la place de numéro 28, c'est Vita et Julien Doré qui vont débarquer avec Viens en essai. Et avant ça, oh là là, ça fait du bien ça. Classique pop Europe 2, l'un des meilleurs sons des Daft Punk. Et je pèse mes mots. Voici Instant Crush, vous êtes sur Europe 2 Pop Radio.

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Bienvenue dans le top avec ses stars et Europe 2 avec à la place de numéro 16. C'est le top avec ses stars et Europe 2 qui continue avec à la place de numéro 15. Le son de Taylor Swift, c'est Hope Light et c'est maintenant sur Europe 2.

Manon Lisa et son petit pêcheur, 13e du top avec ses stars et Europe 2. Et à la place de numéro 12, Shakira et Burna Boy qui vont débarquer avec l'hymne officiel de la Coupe du Monde 2026. Ce sera Die Die. Et avant ça, on va écouter Rihanna. Ouais, c'est pas mal ça. Voici SOS sur Europe 2 Pop Radio.

0: l'instant, ça pique un peu quand même. Elle est 11e du top avec ses stars et Europe 2. Et à la place de numéro 10, un duo américo-britannique. Ouais, Mike Smith et Niall Horan qui vont débarquer avec le son Drive Safe qui plaît beaucoup, beaucoup. 10e du top avec ses stars et Europe 2 et ça arrive très, très vite. 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

Vous écoutez le Nouvel Europe 2, Marine à l'instant 8e du top avec ses stars et Europe 2. À la place de numéro 7, la connexion Bébé Rexha et Faceless avec le titre New Religion. Mais avant ça, on va se faire du bien. Oh oui, qu'est-ce que c'est bien ça, ce classique pop Europe 2. On ne s'en lasse pas, on adore l'écouter. Voici Mary J. Blige, c'est Family Affair et c'est maintenant sur Europe 2 Pop Radio. Montez le son, ça fait du bien ça, ouais.

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4: Samedi soir, ça y est, on y est. Bon, on attendait ça depuis samedi dernier.
5: Ah ouais, en fait. Grave. Depuis dimanche, très tôt dans la matinée, j'avais déjà envie de revenir.
4: Bienvenue sur Europe 2, c'est Europe 2 Mix, votre émission pour faire la fête. Salut Cel.
5: Coucou.
4: Bon, je te demande pas si t'as envie de la faire la fête. Hein.
5: Oui.
4: Là.
5: Là.
4: Même.
5: Je me doute que bon. Là. Même. Là.
4: Même. Samedi soir, début juillet. Voilà, tu vois. Bon, le samedi soir, on se retrouve partout en France pour votre émission Europe 2 Mix. Le concept est simple. Vous êtes sur Europe 2 du Mix toute la soirée.
5: C'est ça.

0: Nouveauté The Avener avec Ultra Naté, c'est tout nouveau, c'est très très lourd, ça s'appelle Starlight, et pour commencer, un nouveau morceau de Madonna. Eh ouais,
1: ah
0: Dance Eteria.
1: Ah oui, on attendait ça avec impatience. On vous souhaite un bon week-end, un bon samedi soir, de bonnes vacances aussi, parce que les vacances sont démarrées pour certains. C'est Europe 2 Mix sur Europe 2.

0: Europe 2 avec vous le samedi soir, on fait la fête ensemble, c'est Europe 2 Mix parce que le samedi soir on a tous envie de se lâcher un petit peu.
1: C'est vrai,
0: voire beaucoup.
1: Moi, en tout cas, énormément.
0: Beaucoup.
1: Ça serait con de ralentir au mois de juillet quand même.
0: Bah, c'est clair.
1: J'attends ça depuis janvier.
0: On a tout donné toute l'année, maintenant là, tu vois. Bon, qu'est-ce que tu nous as mis de côté là sur Europe 2 quand on enchaîne?
1: Le nouveau morceau, je te coupe.
0: Bah, oui.
1: Le nouveau morceau
0: de ma gueule, dis-le moi.
1: Mais non, mon Juju. Le nouveau morceau d'Adam Porte, vu que c'est l'été, un petit Adam Porte avec SG Lewis, ça s'appelle Be the One. Il y aura aussi Jonas Blue avec Edge of Desire. Et le nouveau Zerbe là, avec Rita Ora, qui est très très cool, qui s'appelle If It's Not Love.
0: Trop bien tout ça. Cells au platine sur Europe 2 Mix, et comme ça tous les week-ends sur Europe 2 Pop Radio. Passez une bonne soirée.
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4: Oui, oui, le samedi soir, ça se passe sur Europe 2. Bienvenue à tous. On profite du week-end tous ensemble. C'est votre émission Europe 2 Mix. On fait la fête ensemble. Comment ça va, mon Cels?
5: C'est vrai, on fait la fête toute la nuit.
4: Enfin, exactement.
5: Toute la nuit, mais cette fois, il y aura une limite. Parce que, oui, comme tu l'auras vu dans le studio, madame est là. Donc, je vais rentrer avant qu'il fasse jour. Normalement.
4: Bonjour, la chérie de Cels.
6: Coucou.
4: Il est sage, t'inquiète pas. Tous les samedis soirs, je surveille. Il n'y a pas de soucis.
5: C'est un peu mon chaperon, quoi.
6: Merci.
4: Okay. Qu'est-ce que tu nous as préparé, mon 16, là, sur Europe 2 pour la suite?
5: Ugel, tout nouveau morceau du gel. Mais, de toute façon, il n'y a pas d'été cool sans un morceau du gel, en fait. Il y en a toutes les semaines déjà. Ugel avec Moving to the Sun, c'est très très lourd. Il y aura aussi Don Diablo avec 5 minutes. Et les Daft, tiens, un petit classique avec High Life.
4: Ah, c'est parfait, ça, on te fait confiance, mon pote. C'est Europe 2 Mix, vous écoutez le nouvel Europe 2 Pop Radio.

0: Europe 2 le samedi soir, on fait la fête ensemble partout en France. Moi c'est Julien Fruté et aux platines.
1: Moi.
0: Moi. Quand il n'est pas la buvette, il est derrière les platines, celui-ci. Eh oui.
1: Oh la réputation.
0: Bon, avec quoi on enchaîne là sur Europe 2?
1: Un nouveau morceau de

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3: Mais vous faites tellement bien d'écouter Europe 2 le samedi soir. Vous faites très très bien, c'est Europe 2 Mix, votre émission de week-end, on se fait plaisir.
4: Ouais.
3: Cels au platine.
4: C'est ça, c'est moi. Ça te plaît?
3: J'aime. Pff, évidemment que ça me plaît. Pourquoi tu crois que tu reviens tous les samedis soirs? Parce que ça plaît à tout le monde ce que tu nous joues. J'aimerais savoir à quoi t'as prévu d'enchaîner là sur Europe 2.
4: Nouveau morceau de Jack Jones qui s'appelle Pulling Me Back. Ouais. Bébé Rexha aussi. Tout nouveau Bébé Rexha, c'est avec David Guetta.
3: Ah
4: tu
3: oui.
4: Tu connais David Guetta?
3: Oui, j'ai entendu parler du
4: ouais. Sad Girl. Il y aura Laurent Wolf aussi, retour de Laurent Wolf. Tu te rappelles du morceau saxo?
3: Mais évidemment.
4: Et bah, il a sorti une nouvelle version du morceau saxo.
3: Ah ouais.
4: C'est vraiment un son d'été.
3: Est-ce que
4: le saxo, l'instrument du saxo, va revenir dans la musique électronique?
3: Bah,
4: ouais, j'ai l'impression.
3: Bah,
4: il y aura aussi un classique avec Empire of the Sun, Walking on a Dream.
3: Bah, y a

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4: Je vous préviens, on est parti pour la nuit là, hein, sur Europe 2. Vu comment ça a démarré, les amis. Bienvenue à tous. On profite du week-end tous ensemble. Ouais. Le samedi soir sur Europe 2, c'est votre émission Europe 2 Mix. On fait la fête ça. Avec Cels au platine.
5: Voilà, on va pas se mytho, on profite un peu de la clim. Nous, on va rentrer quand il fera jour. Mais pas avant,
4: là,
5: parce qu'on va s'ambiancer et parce que comme ça il fait bon.
4: Là on a la chance d'être sous 23 degrés, on est parfait. Bon, qu'est-ce que tu nous as préparé tiens pour la suite sur Europe 2 ?
5: Zerb avec Rita Ora, le morceau s'appelle If It's Not Love, c'est tout nouveau et ça sent le soleil. Hein. Il y aura aussi Kungs avec I Feel So Bad pour les classiques, Henri PFR avec Sola et Martin Solveig avec Places.
4: Eh ben on te fait confiance mon pote, c'est Europe 2 Mix, vous écoutez Europe 2.
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0: Je conduis pas, donc je suis impeccable.
1: Parfait.
0: Je vous cale le nouveau morceau de Bébé Rexha, c'est avec David Guetta, le morceau s'appelle Sad Girl. The Avener, ça aussi c'est tout nouveau, c'est avec Ultra Naté, le morceau s'appelle Starlight. Et pour commencer, Joki et Raluca avec Bump.
1: Que du mix sur Europe 2, pas de pub, ça promet tout ça. C'est Europe 2 Mix, toute la soirée sur Europe 2.
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